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2: Bonjour à tous et à toutes. La rue Courtegère en fête c'est le dimanche 21 juin de 14h à 22h. À l'occasion de la fête de la musique, rendez-vous dans la rue Courtegère pour découvrir la chanteuse Alison Shelley qui chantera de 18h à 22h. Par ailleurs, marché des créateurs, l'ouverture des magasins jusqu'à 22h ainsi que diverses animations vous seront proposées. Total Festum, feu de la Saint-Jean, c'est à Gruissant, place Général Gibert, le 23 juin. À 14h30, promenade patrimoniale Gruissant au 19e siècle, animée par Marie-France Hurtado. 17h, jeux traditionnels et ateliers pour enfants. À 20h30, c'est une veillée occitane qui vous sera proposée avec grillades partagées et bodega. Danse guidée par Yves Séguier, maître de danse. À 22h30, spectacle de feu par la compagnie 64 degrés. Saison musicale à l'auditorium Musée du Piano à Limoux, duo Gibanov, c'est le 25 juin à 18h30. Au programme Vivaldi, Piazzolla et bien d'autres. Les 26 et 27 juin à 18h30, Fiesta Ibandas est de retour à Coursan. Deux soirées de fêtes de bandas et de concerts en plein air sur la place Taillade. L'entrée est libre. Marché des producteurs de pays à Carcassonne, c'est à la cité médiévale, place du Prado, les 26 et 27 juin de 9h à 18h. Venez à la rencontre des producteurs au doigt et partagez leur passion et savoir-faire. 100% fermier, les marchés de producteurs de pays garantissent des produits en direct du producteur au consommateur avec en prime la convivialité et l'échange. 100% local, réservé exclusivement aux producteurs fermiers ou artisans, les marchés de producteurs de pays valorisent pleinement le territoire audois. À cette occasion, vous découvrirez une large gamme de produits viticoles et agricoles, vin, miel, fromage, charcuterie, légumes. C'est un marché proposé par l'association Bienvenue à la ferme, la ville de Carcassonne et la Chambre d'agriculture de l'Aude. La fête du sel, c'est à Gruissant le 3 juillet à 19h. Gruissant célèbre son précieux or blanc. Entre tradition et convivialité, la fête du sel est une invitation à découvrir le savoir-faire des sauniers, ces magiciens de la mer qui transforment l'eau en cristaux scintillants. Laurent Gérard se met à table à Carcassonne, à la cité médiévale, théâtre Jean Deschamps, le 4 juillet à 21h30. Avec sa plume affûtée, son humour irrésistible et ses imitations cultes, Laurent Gérard est de retour au Festival de Carcassonne, prêt à se mettre à table. Quand Laurent Gérard passe à table, on sait d'avance que ce sera mitonné, certains ne manqueront pas d'être bien assaisonnés, quand d'autres seront servis aux petits oignons. Nouvelle carte et plat signature, il y en aura pour tous les goûts, politique, chanson, télévision et cinéma. Toutes ces cibles passeront à la casserole, même les véganes. Les vendanges, impression romantique à Carcassonne, c'est le 4 juillet à 11h à l'église Saint-Vincent. Impression romantique avec Guillaume Gionta de Montpellier.

0: Lier, œuvre de Brahms, Saint-Saëns, Franck, Vierne. Chaque samedi de l'été, l'association Orgambastie de Saint-Louis et Barbacane propose à l'église Saint-Vincent des concerts d'orgue dans le cadre des vendanges. Le collectif emblématique de la scène rock française Tête Raide fera escale au Festival de Carcassonne le lundi 13 juillet à 20h30. L'illusion conjugale d'Éric Assous par le théâtre du Triangle, c'est le dimanche 12 juillet à 21h30 à la mairie Hôtel de Roland. Après plusieurs années d'un mariage que l'on croyait sans nuages, Jeanne et Maxime décident de se livrer à un exercice aussi périlleux que tentant. Se dire toute la vérité sur leurs petits écarts, mais dans le couple, les aveux sont rarement sans conséquences. Avec l'arrivée d'un troisième personnage, peut-être amant, peut-être révélateur, les certitudes vacillent et les cartes sont sans cesse rabattues. Entre confidences, quiproquos, jalousies, rebondissements, chacun tente de préserver son équilibre ou ce qu'il en reste. Récompensée par 4 Molières lors de sa création, cette pièce est un véritable bijou d'intelligence, de charme et de drôlerie. Les flâneries nocturnes de la Trivale reviennent cet été à Carcassonne. Tous les jeudis du 16 juillet au 13 août, de 18h à 23h, la rue Trivale se transforme en un véritable lieu de fête et de rencontre entre le Pont Vieux et la cité médiévale. Venez vivre l'ambiance unique des soirées d'été, flâner au cœur d'un quartier authentique et animé, découvrez les créations artisanales, les boutiques locales et les terrasses gourmandes. Merci de votre attention, c'était votre agenda sur Contact FM Occitanie.
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2: Bonjour à tous et à toutes. La rue Courtegère en fête c'est le dimanche 21 juin de 14h à 22h. À l'occasion de la fête de la musique, rendez-vous dans la rue Courtegère pour découvrir la chanteuse Alison Shelley qui chantera de 18h à 22h. Par ailleurs, marché des créateurs, l'ouverture des magasins jusqu'à 22h ainsi que diverses animations vous seront proposées. Total Festum, feu de la Saint-Jean, c'est à Gruissant, place Général Gibert, le 23 juin. À 14h30, promenade patrimoniale Gruissant au 19e siècle, animée par Marie-France Hurtado. 17h, jeux traditionnels et ateliers pour enfants. À 20h30, c'est une veillée occitane qui vous sera proposée avec grillades partagées et bodega. Danse guidée par Yves Séguier, maître de danse. À 22h30, spectacle de feu par la compagnie 64 degrés. Saison musicale à l'auditorium Musée du Piano à Limoux, duo Gibanov, c'est le 25 juin à 18h30. Au programme Vivaldi, Piazzolla et bien d'autres.

0: 100% local, réservé exclusivement aux producteurs fermiers ou artisans, les marchés de producteurs de pays valorisent pleinement le territoire audois. À cette occasion, vous découvrirez une large gamme de produits viticoles et agricoles, vins, miel, fromages, charcuteries, légumes. C'est un marché proposé par l'association Bienvenue à la ferme, la ville de Carcassonne et la Chambre d'agriculture de l'Aude. La fête du sel, c'est à Gruissan le 3 juillet à 19h. Gruissan célèbre son précieux or blanc. Entre tradition et convivialité, la fête du sel est une invitation à découvrir le savoir-faire des sauniers, ces magiciennes de la mer qui transforment l'eau en cristaux scintillants. Laurent Gérard se met à table à Carcassonne, à la cité médiévale, théâtre Jean Deschamps, le 4 juillet à 21h30. Avec sa plume affûtée, son humour irrésistible et ses imitations cultes, Laurent Gérard est de retour au Festival de Carcassonne, prêt à se mettre à table. Quand Laurent Gérard passe à table, on sait d'avance que ce sera mitonné, certains ne manqueront pas d'être bien assaisonnés, quand d'autres seront servis aux petits oignons. Nouvelle carte et plat signature, il y en aura pour tous les goûts, politique, chansons, télévision et cinéma. Toutes ces cibles passeront à la casserole, même les véganes. Les vendanges, impressions romantiques à Carcassonne, c'est le 4 juillet à 11h à l'église Saint-Vincent. Impressions romantiques avec Guillaume Gionta de Montpellier, œuvre de Brahms, Saint-Saëns, Franck, Vierne. Chaque samedi de l'été, l'association Orgue en Bastille de Saint-Louis et Barbacane propose à l'église Saint-Vincent des concerts d'orgue dans le cadre des vendanges. Le collectif emblématique de la scène rock française Tête Raide fera escale au Festival de Carcassonne le lundi 13 juillet à 20h30. L'illusion conjugale d'Éric Assous par le théâtre du Triangle, c'est le dimanche 12 juillet à 21h30 à la mairie Hôtel de Roland. Après plusieurs années d'un mariage que l'on croyait sans nuages, Jeanne et Maxime décident de se livrer à un exercice aussi périlleux que tentant. Se dire toute la vérité sur leurs petits écarts, mais dans le couple, les aveux sont rarement sans conséquences. Avec l'arrivée d'un troisième personnage, peut-être amant, peut-être révélateur, les certitudes vacillent et les cartes sont sans cesse rabattues. Entre confidences, quiproquos, jalousie, rebondissements, chacun tente de préserver son équilibre ou ce qu'il en reste. Récompensée par 4 Molières lors de sa création, cette pièce est un véritable bijou d'intelligence, de charme et de drôlerie. Les flâneries nocturnes de la Trivale reviennent cet été à Carcassonne. Tous les jeudis du 16 juillet au 13 août, de 18h à 23h, la rue Trivale se transforme en un véritable lieu de fête et de rencontre entre le Pont Vieux et la cité médiévale. Venez vivre l'ambiance unique des soirées d'été, flâner au cœur d'un quartier authentique et animé, découvrez les créations artisanales, les boutiques locales et les terrasses gourmandes. Merci de votre attention, c'était votre agenda sur Contact FM Occitanie.
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Bonjour, les obsèques de Liana se tiendront ce vendredi dans la plus stricte intimité à la demande de la famille de la collégienne. L'enterrement aura lieu à 14h30 au cimetière de Florence, la ville où elle était scolarisée et où un hommage a rassemblé 6000 personnes dimanche dernier. Gérald Darmanin a annoncé qu'il retire le plaidé coupable criminel de sa réforme de la justice après le rejet du texte en commission à l'Assemblée. Un travail d'approfondissement de ce sujet dans un climat apaisé sera conduit dans les prochains mois, justifie le ministre de la Justice, alors que cette mesure était particulièrement critiquée par les avocats. Le prix de référence du gaz va augmenter de 7,4% au 1er juillet pour de nombreux abonnés. Cela constitue une augmentation moyenne de 2,70€ sur la facture du même mois. Elle découle d'une hausse des prix sur les marchés gaziers en raison de la guerre au Moyen-Orient et d'une revalorisation du tarif de distribution du gaz. Le nombre de cas de fraude signalés par les Français explose. Les consommateurs ont signalé plus de 460 000 suspicions de fraude en 2025 contre 275 000 en 2023, soit une hausse de près de 70% en deux ans, selon la DGCCRF. L'un des plus grands sujets de plainte reste le démarchage téléphonique avec des sanctions en hausse. Donald Trump a annoncé que les forces américaines avaient mené une mission secrète en soutien des pétroliers et autres navires commerciaux dans le détroit de Hormuz. Elle aurait permis de faire transiter 100 millions de barils de pétrole à bord de plus de 200 navires. La France a perdu l'un de ses soldats, un militaire français est mort en effet au Liban. Il a été touché par un tir accidentel lors de la phase préparatoire d'un entraînement, a annoncé le ministère des Armées. C'est la fin de ce flash, une très bonne journée à notre écoute.

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2: Bonjour à tous et à toutes. La rue Courtegère en fête, c'est le dimanche 21 juin de 14h à 22h. À l'occasion de la fête de la musique, rendez-vous dans la rue Courtegère pour découvrir la chanteuse Alison Shelley qui chantera de 18h à 22h. Par ailleurs, un marché des créateurs, l'ouverture des magasins jusqu'à 22h ainsi que diverses animations vous seront proposées. Total Festum, feu de la Saint-Jean, c'est à Gruissant, place Général Gibert, le 23 juin. À 14h30, promenade patrimoniale Gruissant au 19e siècle, animée par Marie-France Hurtado. 17h, jeux traditionnels et ateliers pour enfants. À 20h30, c'est une veillée occitane qui vous sera proposée avec grillades partagées et bodega. Danse guidée par Yves Séguier, maître de danse. À 22h30, spectacle de feu par la compagnie 64 degrés. Saison musicale à l'auditorium Musée du Piano à Limoux, duo Gibanov, c'est le 25 juin à 18h30. Au programme Vivaldi, Piazzolla et bien d'autres. Les 26 et 27 juin à 18h30, Fiesta y Bandas est de retour à Coursan. Deux soirées de fête, de bandas et de concerts en plein air sur la place Taillade. L'entrée est libre. Marché des producteurs de pays à Carcassonne, c'est à la cité médiévale, place du Prado, les 26 et 27 juin de 9h à 18h. Venez à la rencontre des producteurs au doigt et partagez leur passion et savoir-faire. 100% fermier, les marchés de producteurs de pays garantissent des produits en direct du producteur au consommateur avec en prime la convivialité et l'échange. 100% local, réservé exclusivement aux producteurs fermiers ou artisans, les marchés de producteurs de pays valorisent pleinement le territoire audois. À cette occasion, vous découvrirez une large gamme de produits viticoles et agricoles, vins, miel, fromage, charcuterie, légumes. C'est un marché proposé par l'association Bienvenue à la ferme, la ville de Carcassonne et la Chambre d'agriculture de l'Aude. La fête du sel, c'est à Gruissant le 3 juillet à 19h. Gruissant célèbre son précieux or blanc. Entre tradition et convivialité, la fête du sel est une invitation à découvrir le savoir-faire des sauniers, ces magiciens de la mer qui transforment l'eau en cristaux scintillants. Laurent Gérard se met à table à Carcassonne, à la cité médiévale, théâtre Jean Deschamps, le 4 juillet à 21h30. Avec sa plume affûtée, son humour irrésistible et ses imitations cultes, Laurent Gérard est de retour au Festival de Carcassonne, prêt à se mettre à table. Quand Laurent Gérard passe à table, on sait d'avance que ce sera mitonné, certains ne manqueront pas d'être bien assaisonnés, quand d'autres seront servis aux petits oignons. Nouvelles cartes et plats signature, il y en aura pour tous les goûts. Politique, chansons, télévision et cinéma, toutes ces cibles passeront à la casserole, même les véganes. Les vendanges, impressions romantiques à Carcassonne, c'est le 4 juillet à 11h à l'église Saint-Vincent. Impressions romantiques avec Guillaume Gionta de Montpellier, œuvre de Brahms, Saint-Saëns, Franck, Vierne. Chaque samedi de l'été, l'association Organ Bastille de Saint-Louis et Barbacane propose à l'église Saint-Vincent des concerts d'orgue dans le cadre des vendanges. Le collectif emblématique de la scène rock française Tête Raide fera escale au Festival de Carcassonne le lundi 13 juillet à 20h30. L'illusion conjugale d'Éric Assous par le théâtre du Triangle, c'est le dimanche 12 juillet à 21h30 à la mairie Hôtel de Roland. Après plusieurs années d'un mariage que l'on croyait sans nuages, Jeanne et Maxime décident de se livrer à un exercice aussi périlleux que tentant. Se dire toute la vérité sur leurs petits écarts, mais dans le couple, les aveux sont rarement sans conséquences. Avec l'arrivée d'un troisième personnage, peut-être amant, peut-être révélateur, les certitudes vacillent et les cartes sont sans cesse rabattues. Entre confidences, quiproquos, jalousie, rebondissements, chacun tente de préserver son équilibre ou ce qu'il en reste. Récompensée par 4 Molières lors de sa création, cette pièce est un véritable bijou d'intelligence, de charme et de drôlerie. Les flâneries nocturnes de la Trivale reviennent cet été à Carcassonne. Tous les jeudis du 16 juillet au 13 août de 18h à 23h, la rue Trivale se transforme en un véritable lieu de fête et de rencontre entre le Pont Vieux et la cité médiévale. Venez vivre l'ambiance unique des soirées d'été, flâner au cœur d'un quartier authentique et animé, découvrez les créations artisanales, les boutiques locales et les terrasses gourmandes. Merci de votre attention, c'était votre agenda sur Contact FM Occitanie.
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Bonjour, les obsèques de Liana se tiendront ce vendredi dans la plus stricte intimité à la demande de la famille de la collégienne. L'enterrement aura lieu à 14h30 au cimetière de Florence, la ville où elle était scolarisée et où un hommage a rassemblé 6000 personnes dimanche dernier. Gérald Darmanin a annoncé qu'il retire le plaidé coupable criminel de sa réforme de la justice après le rejet du texte en commission à l'Assemblée. Un travail d'approfondissement de ce sujet dans un climat apaisé sera conduit dans les prochains mois, justifie le ministre de la Justice, alors que cette mesure était particulièrement critiquée par les avocats. Le prix de référence du gaz va augmenter de 7,4% au 1er juillet pour de nombreux abonnés. Cela constitue une augmentation moyenne de 2,70€ sur la facture du même mois. Elle découle d'une hausse des prix sur les marchés gaziers en raison de la guerre au Moyen-Orient et d'une revalorisation du tarif de distribution du gaz. Le nombre de cas de fraude signalés par les Français explose. Les consommateurs ont signalé plus de 460 000 suspicions de fraude en 2025 contre 275 000 en 2023, soit une hausse de près de 70% en deux ans, selon la DGCCRF. L'un des plus grands sujets de plainte reste le démarchage téléphonique avec des sanctions en hausse. Donald Trump a annoncé que les forces américaines avaient mené une mission secrète en soutien des pétroliers et autres navires commerciaux dans le détroit de Hormuz. Elle aurait permis de faire transiter 100 millions de barils de pétrole à bord de plus de 200 navires. La France a perdu l'un de ses soldats, un militaire français mort en effet au Liban. Il a été touché par un tir accidentel lors de la phase préparatoire d'un entraînement, a annoncé le ministère des Armées. C'est la fin de ce flash, une très bonne journée à notre écoute.

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2: Bonjour à tous et à toutes. La rue Courtegère en fête c'est le dimanche 21 juin de 14h à 22h. À l'occasion de la fête de la musique, rendez-vous dans la rue Courtegère pour découvrir la chanteuse Alison Shelley qui chantera de 18h à 22h. Par ailleurs, marché des créateurs, l'ouverture des magasins jusqu'à 22h ainsi que diverses animations vous seront proposées. Total Festum, feu de la Saint-Jean, c'est à Gruissan, place Général Gibert, le 23 juin. À 14h30, promenade patrimoniale Gruissan au 19e siècle, animée par Marie-France Hurtado. 17h, jeux traditionnels et ateliers pour enfants. À 20h30, c'est une veille occitane qui vous sera proposée avec riade partagée et bodega. Danse guidée par Yves Séguier, maître de danse. À 22h30, spectacle de feu par la compagnie 64 degrés. Saison musicale à l'auditorium Musée du Piano à Limoux. Duo Gibanov, c'est le 25 juin à 18h30. Au programme Vivaldi, Piazzolla et bien d'autres. Les 26 et 27 juin, à 18h30, Fiesta Ibandas est de retour à Coursan. Deux soirées de fêtes, de bandas et de concerts en plein air sur la place Taillade. L'entrée est libre. Marché des producteurs de pays à Carcassonne, c'est à la cité médiévale, place du Prado, les 26 et 27 juin, de 9h à 18h. Venez à la rencontre des producteurs au doigt et partagez leur passion et savoir-faire. 100% fermier, les marchés de producteurs de pays garantissent des produits en direct du producteur au consommateur avec en prime la convivialité et l'échange. 100% local, réservé exclusivement aux producteurs fermiers ou artisans, les marchés de producteurs de pays valorisent pleinement le territoire audois. À cette occasion, vous découvrirez une large gamme de produits viticoles et agricoles, vins, miel, fromage, charcuterie, légumes. C'est un marché proposé par l'association Bienvenue à la ferme, la ville de Carcassonne et la Chambre d'agriculture de l'Aude. La fête du sel, c'est à Gruissan le 3 juillet à 19h. Gruissan célèbre son précieux or blanc. Entre tradition et convivialité, la fête du sel est une invitation à découvrir le savoir-faire des sauniers, ces magiciens de la mer qui transforment l'eau en cristaux scintillants. Laurent Girard se met à table à Carcassonne, à la cité médiévale, théâtre Jean Deschamps, le 4 juillet à 21h30. Avec sa plume affûtée, son humour irrésistible et ses imitations cultes, Laurent Girard est de retour au Festival de Carcassonne, prêt à se mettre à table. Quand Laurent Girard passe à table, on sait d'avance que ce sera mitonné, certains ne manqueront pas d'être bien assaisonnés, quand d'autres seront servis aux petits oignons. Nouvelle carte et plat signature, il y en aura pour tous les goûts, politique, chanson, télévision et cinéma. Toutes ces cibles passeront à la casserole, même les véganes. Les vendanges, impression romantique à Carcassonne, c'est le 4 juillet à 11h à l'église Saint-Vincent. Impression romantique avec Guillaume Gionta de Montpellier, œuvre de Brahms, Saint-Saëns, Franck, Vierne. Chaque samedi de l'été, l'association Organ Bastille de Saint-Louis et Barbacane propose à l'église Saint-Vincent des concerts d'orgue dans le cadre des vendanges. Le collectif emblématique de la scène rock française Tête Raide fera escale au Festival de Carcassonne le lundi 13 juillet à 20h30. L'illusion conjugale d'Éric Assous par le théâtre du Triangle, c'est le dimanche 12 juillet à 21h30 à la mairie Hôtel de Roland. Après plusieurs années d'un mariage que l'on croyait sans nuages, Jeanne et Maxime décident de se livrer à un exercice aussi périlleux que tentant. Se dire toute la vérité sur leurs petits écarts, mais dans le couple, les aveux sont rarement sans conséquences. avec l'arrivée d'un troisième personnage, peut-être amant, peut-être révélateur, les certitudes vacillent et les cartes sont sans cesse rabattues. Entre confidence, quiproquo, jalousie, rebondissement, chacun tente de préserver son équilibre ou ce qu'il en reste. Récompensée par 4 Molières lors de sa création, cette pièce est un véritable bijou d'intelligence, de charme et de drôlerie. Les flâneries nocturnes de la Trivale reviennent cet été à Carcassonne. Tous les jeudis du 16 juillet au 13 août, de 18h à 23h, la rue Trivale se transforme en un véritable lieu de fête et de rencontre entre le Pont Vieux et la cité médiévale. Venez vivre l'ambiance unique des soirées d'été, flâner au cœur d'un quartier authentique et animé, découvrez les créations artisanales, les boutiques locales et les terrasses gourmandes. Merci de votre attention, c'était votre agenda sur Contact FM Occitanie.
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3: Bonjour à tous et à toutes. La rue Courtegère en fête, c'est le dimanche 21 juin de 14h à 22h. À l'occasion de la fête de la musique, rendez-vous dans la rue Courtegère pour découvrir la chanteuse Alison Shelley qui chantera de 18h à 22h. Par ailleurs, un marché des créateurs, l'ouverture des magasins jusqu'à 22h ainsi que diverses animations vous seront proposées. Total Festum, feu de la Saint-Jean, c'est à Gruissant, place Général Gibert, le 23 juin. À 14h30, promenade patrimoniale Gruissant au 19e siècle, animée par Marie-France Hurtado. 17h, jeux traditionnels et ateliers pour enfants. À 20h30, c'est une veillée occitane qui vous sera proposée avec grillades partagées et bodega. Danse guidée par Yves Séguier, maître de danse. À 22h30, spectacle de feu par la compagnie 64 degrés. Saison musicale à l'auditorium Musée du Piano à Limoux, duo Gibanov, c'est le 25 juin à 18h30. Au programme Vivaldi, Piazzolla et bien d'autres. Les 26 et 27 juin, à 18h30, Fiesta y Bandas est de retour à Coursan. Deux soirées de fête de bandas et de concerts en plein air sur la place Taillade. L'entrée est libre. Marché des producteurs de pays à Carcassonne, c'est à la cité médiévale, place du Prado, les 26 et 27 juin, de 9h à 18h. Venez à la rencontre des producteurs au doigt et partagez leur passion et savoir-faire. 100% fermier, les marchés de producteurs de pays garantissent des produits indirects du producteur au consommateur avec en prime la convivialité et l'échange. 100% local, réservé exclusivement aux producteurs fermiers ou artisans, les marchés de producteurs de pays valorisent pleinement le territoire audois. À cette occasion, vous découvrirez une large gamme de produits viticoles et agricoles, vin, miel, fromage, charcuterie, légumes. C'est un marché proposé par l'association Bienvenue à la ferme, la ville de Carcassonne et la Chambre d'agriculture de l'Aude. La fête du sel, c'est à Gruissant le 3 juillet à 19h. Gruissant célèbre son précieux or blanc. Entre tradition et convivialité, la fête du sel est une invitation à découvrir le savoir-faire des sauniers, ces magiciennes de la mer qui transforment l'eau en cristaux scintillants. Laurent Gérard se met à table à Carcassonne, à la cité médiévale, théâtre Jean Deschamps, le 4 juillet à 21h30. Avec sa plume affûtée, son humour irrésistible et ses imitations cultes, Laurent Gérard est de retour au Festival de Carcassonne, prêt à se mettre à table. Quand Laurent Gérard passe à table, on sait d'avance que ce sera mitonné, certains ne manqueront pas d'être bien assaisonnés, quand d'autres seront servis aux petits oignons. Nouvelle carte et plat signature, il y en aura pour tous les goûts. Politique, chansons, télévision et cinéma, toutes ces cibles passeront à la casserole, même les véganes. Les vendanges, impressions romantiques à Carcassonne, c'est le 4 juillet à 11h à l'église Saint-Vincent. Impressions romantiques avec Guillaume Gionta de Montpellier, œuvre de Brahms, Saint-Saëns, Franck, Vierne. Chaque samedi de l'été, l'association Orgue en Bastille de Saint-Louis et Barbacane propose à l'église Saint-Vincent des concerts d'orgue dans le cadre des vendanges. Le collectif emblématique de la scène rock française Tête Raide fera escale au Festival de Carcassonne le lundi 13 juillet à 20h30. L'illusion conjugale d'Éric Assous par le théâtre du Triangle, c'est le dimanche 12 juillet à 21h30 à la mairie Hôtel de Roland. Après plusieurs années d'un mariage que l'on croyait sans nuages, Jeanne et Maxime décident de se livrer à un exercice aussi périlleux que tentant. Se dire toute la vérité sur leurs petits écarts, mais dans le couple, les aveux sont rarement sans conséquences. Avec l'arrivée d'un troisième personnage, peut-être amant, peut-être révélateur, les certitudes vacillent et les cartes sont sans cesse rabattues. Entre confidence, quiproquo, jalousie, rebondissement, chacun tente de préserver son équilibre ou ce qu'il en reste. Récompensée par 4 Molières lors de sa création, cette pièce est un véritable bijou d'intelligence, de charme et de drôlerie. Les flâneries nocturnes de la Trivale reviennent cet été à Carcassonne. Tous les jeudis du 16 juillet au 13 août, de 18h à 23h, la rue Trivale se transforme en un véritable lieu de fête et de rencontre entre le Pont Vieux et la cité médiévale. Venez vivre l'ambiance unique des soirées d'été, flâner au cœur d'un quartier authentique et animé, découvrez les créations artisanales et les boutiques locales et des créations.

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Bonjour, les obsèques de Liana se tiendront ce vendredi dans la plus stricte intimité à la demande de la famille de la collégienne. L'enterrement aura lieu à 14h30 au cimetière de Florence, la ville où elle était scolarisée et où un hommage a rassemblé 6000 personnes dimanche dernier. Gérald Darmanin a annoncé qu'il retire le plaidé coupable criminel de sa réforme de la justice après le rejet du texte en commission à l'Assemblée. Un travail d'approfondissement de ce sujet dans un climat apaisé sera conduit dans les prochains mois, justifie le ministre de la Justice, alors que cette mesure était particulièrement critiquée par les avocats. Le prix de référence du gaz va augmenter de 7,4% au 1er juillet pour de nombreux abonnés. Cela constitue une augmentation moyenne de 2,70€ sur la facture du même mois. Elle découle d'une hausse des prix sur les marchés gaziers en raison de la guerre au Moyen-Orient et d'une revalorisation du tarif de distribution du gaz. Le nombre de cas de fraude signalés par les Français explose. Les consommateurs ont signalé plus de 460 000 suspicions de fraude en 2025 contre 275 000 en 2023, soit une hausse de près de 70% en deux ans, selon la DGCCRF. L'un des plus grands sujets de plainte reste le démarchage téléphonique avec des sanctions en hausse. Donald Trump a annoncé que les forces américaines avaient mené une mission secrète en soutien des pétroliers et autres navires commerciaux dans le détroit d'Ormuz. Elle aurait permis de faire transiter 100 millions de barils de pétrole à bord de plus de 200 navires. La France a perdu l'un de ses soldats, un militaire français mort en effet au Liban. Il a été touché par un tir accidentel lors de la phase préparatoire d'un entraînement, a annoncé le ministère des Armées. C'est la fin de ce flash, une très bonne journée à notre écoute.

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Y'a ceux qui bronzent déjà sur l'herbe et ceux qui s'inquiètent des degrés. 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

0: Bonjour, Gérald Darmanin a annoncé qu'il retire le plaidé coupable de sa réforme de la justice après le rejet du texte en commission à l'Assemblée nationale. Un travail d'approfondissement de ce sujet dans un climat apaisé sera conduit dans les prochains mois, justifie le ministre de la Justice, alors que cette mesure était particulièrement critiquée par les avocats. Les obsèques de Liana se tiendront ce vendredi dans la plus stricte intimité à la demande de la famille de la collégienne. L'enterrement aura lieu à 14h30 au cimetière de Florence, la ville où elle était scolarisée et où un homme a rassemblé 6000 personnes dimanche dernier. Le prix de référence du gaz va augmenter de 7,4% au 1er juillet pour de nombreux abonnés. Cela constitue une augmentation moyenne de 2,70€ sur la facture du même mois. Elle découle d'une hausse des prix sur les marchés gaziers en raison de la guerre au Moyen-Orient et également d'une revalorisation du tarif de distribution du gaz. Le nombre de cas de fraude signalés par les Français explose. Les consommateurs français ont signalé en effet plus de 460 000 suspicions de fraude en 2025 contre 275 000 en 2023, soit une hausse de près de 70% en deux ans, indique la DGCCRF. L'un des plus grands sujets de plainte reste le démarchage téléphonique avec des sanctions en hausse. Donald Trump a annoncé que les forces américaines avaient mené une mission secrète en soutien des pétroliers et autres navires commerciaux dans le détroit d'Ormuz. Elle aurait permis de faire transiter 100 millions de barils de pétrole à bord de plus de 200 navires. La France enfin a perdu l'un de ses soldats, un militaire français mort au Liban. En effet, il a été touché par un tir accidentel lors de la phase préparatoire d'un entraînement. C'est la fin de ce flash, une très bonne journée à toutes et à tous.
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0: Bonjour, football, alors que la Coupe du Monde débute ce jeudi, il y aura trois cérémonies d'ouverture vu que la compétition est organisée dans trois pays. Dans un premier temps, la vraie cérémonie d'ouverture se tiendra avant le match d'ouverture au stade Azteca de Mexico entre le Mexique et l'Afrique du Sud. Une rencontre qui débutera ce soir à 21h en France. Dans un communiqué, la LFP a commencé à dévoiler le calendrier de la Ligue 1 pour l'exercice 2026-2027. La première journée se disputera les 21, 22 et 23 août. Champion de France en titre et double vainqueur consécutif de la Ligue des Champions, le PSG entamera sa saison à domicile avec la réception du Stade Rennais. Cyclisme, l'Américain Quinn Simons revient en forme à l'approche du Tour de France avec sa victoire lors de la quatrième étape du Tour d'Auvergne-Rhône-Alpes, ex-Dauphiné, hier à Montrond-les-Bains. C'est le premier succès depuis un an et sa victoire d'étape au Tour de Suisse pour le champion des États-Unis qui avait été l'un des grands animateurs du dernier Tour de France. Aujourd'hui, la cinquième étape se tient entre Saint-Chamond et le Parc des Oiseaux à Villars-les-Dombes avant les trois dernières journées en montagne. Le Français Alex Baudin est toujours en tête du classement général. Handball, l'équipe de France en sait plus sur l'identité de ses adversaires pour le tour préliminaire du Mondial 2017. Mercredi s'est tenu le tirage au sort pour la compétition programmée du 13 au 31 janvier en Allemagne. La France, placée dans le chapeau 2, a hérité du Brésil, de l'Argentine et du Koweït. Les Bleus disputeront le tour préliminaire à Stuttgart. Ils lanceront leur aventure allemande contre le Koweït le 14 janvier. S'ils ont toutes leurs chances d'accéder au tour principal, la suite sera plus corsée. En effet, la France retrouvera des équipes du groupe C, dont la Croatie, vice-championne du monde en 2025, médaillée de bronze à l'Euro 2026, et également l'Espagne. Tennis éliminé d'entrée lors des qualifications de Wimbledon la saison dernière pour ses grands débuts sur gazon, Loïs Boisson, 23 ans, retrouvait l'herbe hier pour ses débuts à Sertogenbosch face à Solana Serra. Toujours au point mort sur la surface, la désormais 155e mondiale s'est inclinée en 3-7, 6-4, 5-7, 6-3 contre l'Argentine. La Dijonnaise retentera sa chance la semaine prochaine à Nottingham. C'est la fin de ce flash, une très bonne journée à notre écoute.
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2: Bonjour à tous et à toutes. La rue Courtegère en fête c'est le dimanche 21 juin de 14h à 22h. À l'occasion de la fête de la musique, rendez-vous dans la rue Courtegère pour découvrir la chanteuse Alison Shelley qui chantera de 18h à 22h. Par ailleurs, marché des créateurs, l'ouverture des magasins jusqu'à 22h ainsi que diverses animations vous seront proposées. Total Festum, feu de la Saint-Jean, c'est à Gruissan, place Général Gibert, le 23 juin. À 14h30, promenade patrimoniale Gruissan au 19e siècle, animée par Marie-France Hurtado. 17h, jeux traditionnels et ateliers pour enfants. À 20h30, c'est une veille occitane qui vous sera proposée avec riade partagée et bodega. Danse guidée par Yves Séguier, maître de danse. À 22h30, spectacle de feu par la compagnie 64 degrés. Saison musicale à l'auditorium Musée du Piano à Limoux, duo Gibanov, c'est le 25 juin à 18h30. Au programme Vivaldi, Piazzolla et bien d'autres. Les 26 et 27 juin, à 18h30, Fiesta y Bandas est de retour à Coursan. Deux soirées de fêtes de bandas et de concerts en plein air sur la place Taillade. L'entrée est libre. Marché des producteurs de pays à Carcassonne, c'est à la cité médiévale, place du Prado, les 26 et 27 juin, de 9h à 18h. Venez à la rencontre des producteurs au doigt et partagez leur passion et savoir-faire. 100% fermier, les marchés de producteurs de pays garantissent des produits en direct du producteur au consommateur avec en prime la convivialité et l'échange. 100% local, réservé exclusivement aux producteurs fermiers ou artisans, les marchés de producteurs de pays valorisent pleinement le territoire audois. À cette occasion, vous découvrirez une large gamme de produits viticoles et agricoles, vins, miel, fromage, charcuterie, légumes. C'est un marché proposé par l'association Bienvenue à la ferme, la ville de Carcassonne et la Chambre d'agriculture de l'Aude. La fête du sel, c'est à Gruissan le 3 juillet à 19h. Gruissan célèbre son précieux or blanc. Entre tradition et convivialité, la fête du sel est une invitation à découvrir le savoir-faire des sauniers, ces magiciens de la mer qui transforment l'eau en cristaux scintillants. Laurent Gérard se met à table à Carcassonne, à la cité médiévale, théâtre Jean Deschamps, le 4 juillet à 21h30. Avec sa plume affûtée, son humour irrésistible et ses imitations cultes, Laurent Gérard est de retour au Festival de Carcassonne, prêt à se mettre à table. Quand Laurent Gérard passe à table, on sait d'avance que ce sera mitonné, certains ne manqueront pas d'être bien assaisonnés, quand d'autres seront servis aux petits oignons. Nouvelle carte et plat signature, il y en aura pour tous les goûts. Politique, chanson, télévision et cinéma, toutes ces cibles passeront à la casserole, même les véganes. Les vendanges, impression romantique à Carcassonne, c'est le 4 juillet à 11h à l'église Saint-Vincent. Impression romantique avec Guillaume Gionta de Montpellier, œuvre de Brahms, Saint-Saëns, Franck, Vierne. Chaque samedi de l'été, l'association Organ Bastille de Saint-Louis et Barbacane propose à l'église Saint-Vincent des concerts d'orgue dans le cadre des vendanges. Le collectif emblématique de la scène rock française Tête Raide fera escale au Festival de Carcassonne le lundi 13 juillet à 20h30. L'illusion conjugale d'Éric Assous par le Théâtre du Triangle, c'est le dimanche 12 juillet à 21h30 à la mairie Hôtel de Roland. Après plusieurs années d'un mariage que l'on croyait sans nuages, Jeanne et Maxime décident de se livrer à un exercice aussi périlleux que tentant. Se dire toute la vérité sur leurs petits écarts, mais dans le couple, les aveux sont rarement sans conséquences. avec l'arrivée d'un troisième personnage, peut-être amant, peut-être révélateur, les certitudes vacillent et les cartes sont sans cesse rabattues. Entre confidence, quiproquo, jalousie, rebondissement, chacun tente de préserver son équilibre ou ce qu'il en reste. Récompensée par 4 Molières lors de sa création, cette pièce est un véritable bijou d'intelligence, de charme et de drôlerie. Les flâneries nocturnes de la Trivale reviennent cet été à Carcassonne. Tous les jeudis du 16 juillet au 13 août, de 18h à 23h, la rue Trivale se transforme en un véritable lieu de fête et de rencontre entre le Pont Vieux et la cité médiévale. Venez vivre l'ambiance unique des soirées d'été, flâner au cœur d'un quartier authentique et animé, découvrez les créations artisanales, les boutiques locales et les terrasses gourmandes. Merci de votre attention, c'était votre agenda sur Contact FM Occitanie.
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1: L'équipe d'animation de l'abbaye de Fontfroide a proposé au tout début du printemps un rendez-vous avec les médias pour présenter la saison, les saisons, les rendez-vous multiples au sein de l'abbaye.
2: Oui, donc moi, Justine, donc je suis en charge de l'événementiel grand public à l'abbaye.
3: Et Elodie, je suis en charge de la programmation culturelle à l'abbaye.
1: Pour cette saison 2026, est-ce qu'il y a un élément nouveau ?
2: Un grand changement de programmation, il y a un grand événement qui va s'appeler Made in Occitanie, qui va mettre en avant toute la région, tout le savoir-faire et toutes les valeurs qu'on peut avoir dans cette belle région.
3: Effectivement, donc sur toute la programmation culturelle 2026, le grand projet de cette année, c'est un festival d'été qui va s'intituler Fontfroide en lumière, où le focus sera donné sur la saison feuillée notamment, avec la création de son et lumière et toute une programmation de concerts, différentes animations qui feront vivre Fontfroide pendant quasiment un mois.
1: Nous allons rappeler aux auditeurs cette fameuse année faillée.
3: Donc l'année faillée, c'est vraiment le centenaire qui a démarré en 2025 et qui se prolongera jusqu'en 2027. Donc c'est vrai que 2026, c'est un peu l'année charnière aussi pour cette saison. Donc effectivement, de nombreux événements culturels font référence à cette saison faillée, que ce soit au niveau des expositions, certaines résidences artistiques et concerts. Et voilà, cette mise en lumière, si je puis dire, avec ce festival d'été.
1: Le festival Fontfroide en lumière, est-ce que la musique, si l'année, va pouvoir refléter cette question de luminosité, d'éclairage, de lumière ?
3: Effectivement, donc déjà sur la partie son et lumière, on va pouvoir proposer un parcours dans les différents espaces de l'abbaye avec un spectacle qui se veut grand public et qui va vraiment être immersif. Et ensuite, une programmation de concerts deux fois par semaine entre le 17 juillet et le 21 août. Donc ça fait au total une dizaine de concerts qui auront pour fil conducteur le piano notamment, avec de nombreux artistes et la découverte de différents styles musicaux. Et évidemment, voilà, de différentes animations, la possibilité de se restaurer aussi sur place pour vraiment venir à Fontfroide, vivre une expérience complète sur cette journée, soirée. Voilà.
1: Peut-être éventuellement une résidence aussi dans ce courant de tout l'été ou bien à un autre moment de l'année.
3: Cette année, une résidence concernant la guitare classique, qui est un peu une petite nouveauté à Fontfroide, avec un concert de restitution de Tristan Manoukian. On a toujours les partenariats aussi qui sont avec le CIM, le Centre International de Musique Médiévale de Montpellier, avec qui on a toujours les partenariats de création, de résidence et d'artistes qui vont se succéder.
1: Les rendez-vous musicaux, les concerts, en fin d'après-midi ?
3: La plupart du temps, oui, à partir de 18h. Donc, le son et lumière seront proposés 5 soirs par semaine, du mardi au samedi, et les concerts seront proposés les mercredis soirs et samedis soirs.
1: On parle d'exposition de peinture, de graphisme, d'images, tout au long de cette année 2026 avec l'année Gustave Fayet.
3: Une exposition qui va s'appeler Gustave Fayet, une symphonie décorative à Fontfroide, et qui va vraiment mettre le focus sur les arts décoratifs au sein de l'abbaye. Le visiteur va vraiment pouvoir redécouvrir l'abbaye par le prisme des arts décoratifs voulus par Gustave Fayet. Et donc ce sera un parcours de médiation avec une présentation de tous ces objets, que ce soit les azuléros, les lampes espagnoles, le travail sur les grilles en fer forgé. Donc les commissaires d'exposition ont vraiment conçu cette expo en ce sens, pour vraiment faire redécouvrir aux visiteurs la passion de Gustave Fayet pour les arts décoratifs qu'il a appliqué au sein même de l'abbaye. La grande nouveauté aussi de cette ouverture de saison, ça va être l'ouverture de ces nouveaux espaces qui seront en accès libre pour le visiteur. Donc on parle des salles comme la salle qu'on appelle le parloir ou la salle à manger, qui seront vraiment visitable en accès libre.
1: Et permanent ?
3: Et permanent.
2: Voilà. Donc l'événement du mois de juin, donc 12, 13 et 14 juin, donc le Made in Occitanie, qui sera un événement tout autour du savoir-faire de la région.
1: Pour rassembler tout le monde de bien caractéristiques de cette thématique, est-ce que vous prenez appui sur des partenaires comme une chambre régionale des métiers, par exemple ?
2: Tout à fait. On est mis en relation avec la région Occitanie et surtout le label Fabriqué en Occitanie, et ainsi que la Chambre des métiers d'art d'Occitanie et de l'Aude, qui nous soutiennent aussi sur cet événement pour avoir le meilleur de la région également. C'est un événement qui où on a fait un appel à candidature qui a beaucoup plu.
3: Et là, comme traditionnellement, des stands, quelques produits à acheter aussi peut-être, une petite animation à droite à gauche.
2: Oui, voilà, il y aura des animations. Donc l'événement va commencer le vendredi soir à partir de 17h. Donc là, il y aura un concert, les exposants pourront aussi vendre, proposer, montrer leur savoir-faire. Et après, le samedi et le dimanche, ce sera en journée de 10h à 18h. Et on a en exclusivité une invitée, donc Fanny Mahou, qui a été finaliste sur l'émission d'M6, le meilleur pâtissier, et qui est de Carcassonne, et qui nous fait l'honneur d'être présente pour notre événement et de proposer des ateliers pâtisserie pour les adultes comme les enfants. Et notre festival des orchidées, qui aura toujours lieu premier week-end d'octobre 2026. Les orchidées, la thématique cette année, ce sera sur l'Égypte. Et puis, il y en a le petit dernier qui sera 5 et 6 décembre, et ce sera un Noël à Fontfroide. Donc, ce sera l'occasion de lancer les festivités de fin d'année à Fontfroide.
3: Et bien sûr, pour tout ça, on va sur Internet.
2: www.fontfroide.com.
3: Tout y est, on peut réserver une place, payer en ligne.
2: Tout à fait. Vous trouverez toute la programmation et la billetterie en ligne qui permet d'assister à tous nos événements.
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Bonjour, la justice rend sa décision aujourd'hui dans l'affaire Eliza Pilarski, jeune femme enceinte tuée en 2019, rappelons-le, par des morsures attribuées au pitbull de son compagnon Christophe Ellul, dont le procès pour homicide involontaire aggravé s'était tenu en mars à Soissons, dans l'Aisne. Le ministère public avait requis 4 ans de prison avec sursis à l'encontre du prévenu de 51 ans et l'euthanasie de son chien. Alors que le baccalauréat a débuté aujourd'hui avec l'épreuve anticipée de français, le ministre de l'Éducation a appelé les correcteurs à plus de fermeté sur l'orthographe. L'orthographe qui a tendance à être négligée par les collégiens et lycéens. La phase d'admission complémentaire de la plateforme d'orientation post-bac Parcoursup qui permet aux candidats de formuler jusqu'à 10 nouveaux vœux dans les formations disposant encore de place ouvre aujourd'hui pour les lycéens de terminale et les étudiants en réorientation. Les candidats pourront dès 14h consulter les formations et faire des vœux jusqu'au 8 septembre. Les dernières propositions d'admission seront envoyées le 10 septembre. Les gardiens de la révolution iranienne ont affirmé avoir tiré des missiles balistiques sur un centre de commandement américain en Jordanie en riposte aux frappes des États-Unis contre l'Iran. La République islamique a également averti que ses forces armées prendraient pour cible tout navire tentant de franchir le détroit d'Ormuz. Le Canada veut fixer à 16 ans l'âge minimal pour créer des comptes sur les réseaux sociaux. Le pays est le dernier en date après notamment l'Australie, l'Indonésie ou le Brésil a tenté de restreindre l'accès des jeunes aux réseaux sociaux alors que l'inquiétude progresse quant à leurs effets négatifs sur le bien-être des enfants. C'est la fin de ce flash, une très bonne journée à toutes et à tous.

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2: Bonjour à tous et à toutes. La rue Courtegère en fête, c'est le dimanche 21 juin de 14h à 22h. À l'occasion de la fête de la musique, rendez-vous dans la rue Courtegère pour découvrir la chanteuse Alison Shelley qui chantera de 18h à 22h. Par ailleurs, marché des créateurs, l'ouverture des magasins jusqu'à 22h ainsi que diverses animations vous seront proposées. Total Festum, feu de la Saint-Jean, c'est à Gruissan, place Général Gibert, le 23 juin. À 14h30, promenade patrimoniale Gruissan au 19e siècle, animée par Marie-France Hurtado. 17h, jeux traditionnels et ateliers pour enfants. À 20h30, c'est une veille occitane qui vous sera proposée avec riade partagée et bodega. Danse guidée par Yves Séguier, maître de danse. À 22h30, spectacle de feu par la compagnie 64 degrés. Saison musicale à l'auditorium Musée du Piano à Limoux, duo Gibanov, c'est le 25 juin à 18h30. Au programme Vivaldi, Piazzolla et bien d'autres. Les 26 et 27 juin à 18h30, Fiesta Ibandas est de retour à Coursan. Deux soirées de fêtes, de bandas et de concerts en plein air sur la place Taillade. L'entrée est libre. Marché des producteurs de pays à Carcassonne, c'est à la cité médiévale, place du Prado, les 26 et 27 juin de 9h à 18h. Venez à la rencontre des producteurs au doigt et partagez leur passion et savoir-faire. 100% fermier, les marchés de producteurs de pays garantissent des produits en direct du producteur au consommateur avec en prime la convivialité et l'échange. 100% local, réservé exclusivement aux producteurs fermiers ou artisans, les marchés de producteurs de pays valorisent pleinement le territoire audois. À cette occasion, vous découvrirez une large gamme de produits viticoles et agricoles, vins, miel, fromages, charcuteries, légumes. C'est un marché proposé par l'association Bienvenue à la ferme, la ville de Carcassonne et la Chambre d'agriculture de l'Aude. La fête du sel, c'est à Gruissan le 3 juillet à 19h. Gruissan célèbre son précieux or blanc. Entre tradition et convivialité, la fête du sel est une invitation à découvrir le savoir-faire des sauniers, ces magiciens de la mer qui transforment l'eau en cristaux scintillants. Laurent Gérard se met à table à Carcassonne, à la cité médiévale, théâtre Jean Deschamps, le 4 juillet à 21h30. Avec sa plume affûtée, son humour irrésistible et ses imitations cultes, Laurent Gérard est de retour au Festival de Carcassonne, prêt à se mettre à table. Quand Laurent Gérard passe à table, on sait d'avance que ce sera mitonné, certains ne manqueront pas d'être bien assaisonnés, quand d'autres seront servis aux petits oignons. Nouvelle carte et plat signature, il y en aura pour tous les goûts, politique, chanson, télévision et cinéma. Toutes ces cibles passeront à la casserole, même les véganes. Les vendanges, impression romantique à Carcassonne, c'est le 4 juillet à 11h à l'église Saint-Vincent. Impression romantique avec Guillaume Gionta de Montpellier, œuvre de Brahms, Saint-Saëns, Franck, Vierne. Chaque samedi de l'été, l'association Organ Bastille de Saint-Louis et Barbacane propose à l'église Saint-Vincent des concerts d'orgue dans le cadre des vendanges. Le collectif emblématique de la scène rock française Tête Raide fera escale au Festival de Carcassonne le lundi 13 juillet à 20h30. L'illusion conjugale d'Éric Assous par le théâtre du Triangle, c'est le dimanche 12 juillet à 21h30 à la mairie Hôtel de Roland. Après plusieurs années d'un mariage que l'on croyait sans nuages, Jeanne et Maxime décident de se livrer à un exercice aussi périlleux que tentant. Se dire toute la vérité sur leurs petits écarts, mais dans le couple, les aveux sont rarement sans conséquences. avec l'arrivée d'un troisième personnage, peut-être amant, peut-être révélateur, les certitudes vacillent et les cartes sont sans cesse rabattues. Entre confidence, quiproquo, jalousie, rebondissement, chacun tente de préserver son équilibre ou ce qu'il en reste. Récompensée par 4 Molière lors de sa création, cette pièce est un véritable bijou d'intelligence, de charme et de drôlerie. Les flâneries nocturnes de la Trivale reviennent cet été à Carcassonne. Tous les jeudis du 16 juillet au 13 août, de 18h à 23h, la rue Trivale se transforme en un véritable lieu de fête et de rencontre entre le Pont Vieux et la cité médiévale. Venez vivre l'ambiance unique des soirées d'été, flâner au cœur d'un quartier authentique et animé, découvrez les créations artisanales, les boutiques locales et les terrasses gourmandes. Merci de votre attention, c'était votre agenda sur Contact FM Occitanie.
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Bonjour, la justice rend sa décision aujourd'hui dans l'affaire Eliza Pilarski, jeune femme enceinte tuée en 2019, rappelons-le, par des morsures attribuées au pitbull de son compagnon Christophe Ellul, dont le procès pour homicide involontaire aggravé s'était tenu en mars à Soissons, dans l'Aisne. Le ministère public avait requis 4 ans de prison avec sursis à l'encontre du prévenu de 51 ans et l'euthanasie de son chien. Alors que le baccalauréat a débuté aujourd'hui avec l'épreuve anticipée de français, le ministre de l'Éducation a appelé les correcteurs à plus de fermeté sur l'orthographe qui a tendance à être négligée par les collégiens et lycéens. La phase d'admission complémentaire de la plateforme d'orientation post-bac Parcoursup qui permet aux candidats de formuler jusqu'à 10 nouveaux vœux dans les formations disposant encore de place ouvre aujourd'hui pour les lycéens de terminale et les étudiants en réorientation. Les candidats pourront dès 14h consulter les formations et faire des vœux jusqu'au 8 septembre. Les dernières propositions d'admission seront envoyées le 10 septembre. Les gardiens de la révolution iranienne ont affirmé avoir tiré des missiles balistiques sur un centre de commandement américain en Jordanie en riposte aux frappes des États-Unis contre l'Iran. La République islamique a également averti que ses forces armées prendraient pour cible tout navire tentant de franchir le détroit d'Ormuz. Le Canada veut fixer à 16 ans l'âge minimal pour créer des comptes sur les réseaux sociaux. Le pays est le dernier en date après notamment l'Australie, l'Indonésie ou le Brésil a tenté de restreindre l'accès des jeunes aux réseaux sociaux alors que l'inquiétude progresse quant à leurs effets négatifs sur le bien-être des enfants. C'est la fin de ce flash, une très bonne journée à toutes et à tous.

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1: Bonjour à tous et à toutes. Voici les idées sorties dans le département de l'Aude. La rue Courtegère en fête, c'est le dimanche 21 juin de 14h à 22h. À l'occasion de la fête de la musique, rendez-vous dans la rue Courtegère pour découvrir la chanteuse Alison Shelley qui chantera de 18h à 22h. Par ailleurs, marché des créateurs, l'ouverture des magasins jusqu'à 22h ainsi que diverses animations vous seront proposées. Total Festum, feu de la Saint-Jean, c'est à Gruissant, place Général Gibert le 23 juin. À 14h30, promenade patrimoniale Gruissant au 19e siècle, animée par Marie-France Hurtado. 17h, jeux traditionnels et ateliers pour enfants. À 20h30, c'est une veille occitane qui vous sera proposée avec grillades partagées et bodega. Danse guidée par Yves Séguier, maître de danse. À 22h30, spectacle de feu par la compagnie 64 degrés. Saison musicale à l'auditorium Musée du Piano à Limoux, duo Gibanov, c'est le 25 juin à 18h30. Au programme Vivaldi, Piazzolla et bien d'autres. Les 26 et 27 juin à 18h30, Fiesta y Bandas est de retour à Coursan. Deux soirées de fête de bandas et de concerts en plein air sur la place Taillade, l'entrée est libre. Marché des producteurs de pays à Carcassonne, c'est à la cité médiévale, place du Prado, les 26 et 27 juin de 9h à 18h. Venez à la rencontre des producteurs au doigt et partagez leur passion et savoir-faire. 100% fermier, les marchés de producteurs de pays garantissent des produits indirects du producteur au consommateur avec en prime la convivialité et l'échange. 100% local, réservé exclusivement aux producteurs fermiers ou artisans, les marchés de producteurs de pays valorisent pleinement le territoire audois. À cette occasion, vous découvrirez une large gamme de produits viticoles et agricoles, vins, miel, fromage, charcuterie, légumes. C'est un marché proposé par l'association Bienvenue à la ferme, la ville de Carcassonne et la Chambre d'agriculture de l'Aude. La fête du sel, c'est à Gruissant le 3 juillet à 19h. Gruissant célèbre son précieux or blanc. Entre tradition et convivialité, la fête du sel est une invitation à découvrir le savoir-faire des sauniers, ces magiciens de la mer qui transforment l'eau en cristaux scintillants. Laurent Gérard se met à table à Carcassonne, à la cité médiévale, théâtre Jean Deschamps, le 4 juillet à 21h30. Avec sa plume affûtée, son humour irrésistible et ses imitations cultes, Laurent Gérard est de retour au festival de Carcassonne, prêt à se mettre à table. Quand Laurent Gérard passe à table, on sait d'avance que ce sera mitonné, certains ne manqueront pas d'être bien assaisonnés, quand d'autres seront servis aux petits oignons. Nouvelle carte et plat signature, il y en aura pour tous les goûts. Politique, chansons, télévision et cinéma, toutes ces cibles passeront à la casserole, même les véganes. Les vendanges, impressions romantiques à Carcassonne, c'est le 4 juillet à 11h à l'église Saint-Vincent. Impressions romantiques avec Guillaume Gionta de Montpellier, œuvre de Brahms, Saint-Saëns, Franck, Vierne. Chaque samedi de l'été, l'association Orgue en Bastide Saint-Louis et Barbacane propose à l'église Saint-Vincent des concerts d'orgue dans le cadre des vendanges. Le collectif emblématique de la scène rock française Tête Raide fera escale au Festival de Carcassonne le lundi 13 juillet à 20h30. L'illusion conjugale d'Éric Assous par le théâtre du Triangle, c'est le dimanche 12 juillet à 21h30 à la mairie Hôtel de Roland. Après plusieurs années d'un mariage que l'on croyait sans nuages, Jeanne et Maxime décident de se livrer à un exercice aussi périlleux que tentant. Se dire toute la vérité sur leurs petits écarts, mais dans le couple, les aveux sont rarement sans conséquences. Avec l'arrivée d'un troisième personnage, peut-être amant, peut-être révélateur, les certitudes vacillent et les cartes sont sans cesse rabattues. Entre confidence, quiproquo, jalousie, rebondissement, chacun tente de préserver son équilibre ou ce qu'il en reste. Récompensée par 4 Molières lors de sa création, cette pièce est un véritable bijou d'intelligence, de charme et de drôlerie. Les flâneries nocturnes de la Trivale reviennent cet été à Carcassonne. Tous les jeudis du 16 juillet au 13 août, de 18h à 23h, la rue Trivale se transforme en un véritable lieu de fête et de rencontre entre le Pont Vieux et la cité médiévale. Venez vivre l'ambiance unique des soirées d'été, flâner au cœur d'un quartier authentique et animé, découvrez les créations artisanales, les boutiques locales et les terrasses gourmandes. Merci de votre attention. Retour en musique sur Contact FM Occitanie.
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1: Bonjour à tous et à toutes. Voici les idées sorties dans le département de l'Aude. La rue Courtegère en fête, c'est le dimanche 21 juin de 14h à 22h. À l'occasion de la fête de la musique, rendez-vous dans la rue Courtegère pour découvrir la chanteuse Alison Shelley qui chantera de 18h à 22h. Par ailleurs, un marché des créateurs, l'ouverture des magasins jusqu'à 22h ainsi que diverses animations vous seront proposées. Total Festum, feu de la Saint-Jean, c'est à Gruissan, place Général Gibert le 23 juin. À 14h30, promenade patrimoniale Gruissan au 19e siècle, animée par Marie-France Hurtado. 17h, jeux traditionnels et ateliers pour enfants. À 20h30, c'est une veille occitane qui vous sera proposée avec grillade partagée et bodega. Danse guidée par Yves Séguier, maître de danse. À 22h30, spectacle de feu par la compagnie 64 degrés. Saison musicale à l'auditorium Musée du Piano à Limoux, duo Gibanov, c'est le 25 juin à 18h30. Au programme Vivaldi, Piazzolla et bien d'autres. Les 26 et 27 juin à 18h30, Fiesta y Bandas est de retour à Coursan. Deux soirées de fêtes de bandas et de concerts en plein air sur la place Taillade. L'entrée est libre. Marché des producteurs de pays à Carcassonne, c'est à la cité médiévale, place du Prado, les 26 et 27 juin de 9h à 18h. Venez à la rencontre des producteurs audois et partagez leur passion et savoir-faire. 100% fermier, les marchés de producteurs de pays garantissent des produits en direct du producteur au consommateur avec en prime la convivialité et l'échange. 100% local, réservé exclusivement aux producteurs fermiers ou artisans, les marchés de producteurs de pays valorisent pleinement le territoire audois. À cette occasion, vous découvrirez une large gamme de produits viticoles et agricoles, vins, miel, fromages, charcuteries, légumes. C'est un marché proposé par l'association Bienvenue à la ferme, la ville de Carcassonne et la Chambre d'agriculture de l'Aude. La fête du sel, c'est à Gruissan le 3 juillet à 19h. Gruissan célèbre son précieux or blanc. Entre tradition et convivialité, la fête du sel est une invitation à découvrir le savoir-faire des sauniers, ces magiciennes de la mer qui transforment l'eau en cristaux scintillants. Laurent Girard se met à table à Carcassonne, à la cité médiévale, théâtre Jean Deschamps, le 4 juillet à 21h30. Avec sa plume affûtée, son humour irrésistible et ses imitations cultes, Laurent Girard est de retour au Festival de Carcassonne, prêt à se mettre à table. Quand Laurent Girard passe à table, on sait d'avance que ce sera mitonné, certains ne manqueront pas d'être bien assaisonnés, quand d'autres seront servis aux petits oignons. Nouvelle carte et plat signature, il y en aura pour tous les goûts. Politique, chansons, télévision et cinéma, toutes ces cibles passeront à la casserole, même les véganes. Les vendanges, impression romantique à Carcassonne, c'est le 4 juillet à 11h à l'église Saint-Vincent. Impression romantique avec Guillaume Gionta de Montpellier, œuvre de Brahms, Saint-Saëns, Franck, Vierne. Chaque samedi de l'été, l'association Orgambastie de Saint-Louis et Barbacane propose à l'église Saint-Vincent des concerts d'orgue dans le cadre des vendanges. Le collectif emblématique de la scène rock française Tête Raide fera escale au Festival de Carcassonne le lundi 13 juillet à 20h30. L'illusion conjugale d'Éric Assous par le théâtre du Triangle, c'est le dimanche 12 juillet à 21h30 à la mairie Hôtel de Roland. Après plusieurs années d'un mariage que l'on croyait sans nuages, Jeanne et Maxime décident de se livrer à un exercice aussi périlleux que tentant. Se dire toute la vérité sur leurs petits écarts, mais dans le couple, les aveux sont rarement sans conséquences. Avec l'arrivée d'un troisième personnage, peut-être amant, peut-être révélateur, les certitudes vacillent et les cartes sont sans cesse rabattues. Entre confidence, quiproquo, jalousie, rebondissement, chacun tente de préserver son équilibre ou ce qu'il en reste. Récompensée par 4 Molières lors de sa création, cette pièce est un véritable bijou d'intelligence, de charme et de drôlerie. Les flâneries nocturnes de la Trivale reviennent cet été à Carcassonne. Tous les jeudis du 16 juillet au 13 août, de 18h à 23h, la rue Trivale se transforme en un véritable lieu de fête et de rencontre entre le Pont Vieux et la cité médiévale. Venez vivre l'ambiance unique des soirées d'été, flâner au cœur d'un quartier authentique et animé, découvrez les créations artisanales et les boutiques locales et les terrasses gourmandes. Merci de votre attention. Retour en musique sur Contact FM Occitanie.
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0: Bonsoir, l'affaire Patrick Bruel. De nouvelles plaintes pour viol vont être déposées selon l'avocate de plusieurs victimes présumées, dont l'animatrice Flavie Flamand. Des plaintes qui ne sont pas prescrites et qui vont amener de nouveaux éléments sur les faits, a précisé maître Corinne Herman. Hausse des prix de l'immobilier, contenu haineux en ligne, intégration perfectible des travailleurs étrangers. Dans son rapport annuel, l'Agence européenne des droits fondamentaux assure que la vie chère pèse sur les droits des Européens. Les prix de l'immobilier ont notamment augmenté de 53,4% dans l'ensemble de l'UE entre 2015 et 2024. Les loyers ont progressé quant à eux de 16,8% sur la même période. La phase d'admission complémentaire de la plateforme d'orientation post-bac Parcoursup, qui permet aux candidats de formuler jusqu'à 10 nouveaux vœux dans les formations disposant encore de place, s'est ouverte aujourd'hui pour les lycéens de terminale et les étudiants en réorientation. Les candidats peuvent faire des vœux jusqu'au 8 septembre. Les dernières propositions d'admission seront envoyées le 10 septembre. Bill Gates a démenti toute implication dans les crimes de Jeffrey Epstein devant une commission du Congrès américain qui enquête sur cette affaire. Elle a entendu à huis clos le milliardaire sur ses liens d'amitié avec le criminel sexuel. La première Coupe du monde de football à 48 équipes débute aujourd'hui à Mexico avec le match d'ouverture entre le Mexique et l'Afrique du Sud. Avec 104 matchs et 3 pays, ce mondial promet d'être celui de la démesure à l'image des États-Unis où le tournoi se jouera pour la première fois dans 16 stades, distants pour certains de 4000 km, dans un format décrié pour son bilan carbone. C'est la fin de ce flash, une bonne fin de journée à notre écoute.
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0: Bonjour, football. Alors que la Coupe du Monde débute ce jeudi, il y aura 3 cérémonies d'ouverture vu que la compétition est organisée dans 3 pays. Dans un premier temps, la vraie cérémonie d'ouverture se tiendra avant le match d'ouverture au stade Azteca de Mexico entre le Mexique et l'Afrique du Sud. Une rencontre qui débutera ce soir à 21h en France. Dans un communiqué, la LFP a commencé à dévoiler le calendrier de la Ligue 1 pour l'exercice 2026-2027. La première journée se disputera les 21, 22 et 23 août. Champion de France en titre et double vainqueur consécutif de la Ligue des Champions, le PSG entamera sa saison à domicile avec la réception du Stade Rennais. Cyclisme, l'Américain Quinn Simons revient en forme à l'approche du Tour de France avec sa victoire lors de la 4e étape du Tour d'Auvergne-Rhône-Alpes, ex-Dauphiné, hier à Montrond-les-Bains. C'est le premier succès depuis un an et sa victoire d'étape au Tour de Suisse pour le champion des États-Unis qui avait été l'un des grands animateurs du dernier Tour de France. Aujourd'hui, la 5e étape se tient entre Saint-Chamond et le Parc des Oiseaux à Villars-les-Dombes avant les 3 dernières journées en montagne. Le Français Alex Baudin est toujours en tête du classement général. Handball, l'équipe de France en sait plus sur l'identité de ses adversaires pour le tour préliminaire du Mondial 2017. Mercredi s'est tenu le tirage au sort pour la compétition programmée du 13 au 31 janvier en Allemagne. La France, placée dans le chapeau 2, a hérité du Brésil, de l'Argentine et du Koweït. Les Bleus disputeront le tour préliminaire à Stuttgart. Ils lanceront leur aventure allemande contre le Koweït le 14 janvier. S'ils ont toutes leurs chances d'accéder au tour principal, la suite sera plus corsée. En effet, la France retrouvera des équipes du groupe C, dont la Croatie, vice-championne du monde en 2025, médaillée de bronze à l'Euro 2026, et également l'Espagne. Tennis éliminé d'entrée lors des qualifications de Wimbledon la saison dernière pour ses grands débuts sur gazon, Loïs Boisson, 23 ans, retrouvait l'herbe hier pour ses débuts à Sertogenbosch face à Solana Serra. Toujours au point mort sur la surface, la désormais 155e mondiale s'est inclinée en 3-7, 6-4, 5-7, 6-3 contre l'Argentine. La Dijonnaise retentera sa chance la semaine prochaine à Nottingham. C'est la fin de ce flash, une très bonne journée à notre écoute.

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Bienvenue à bord, c'est Laurent, c'est Génération Xénon. C'est sur Contact FM, sur le 88.8, ou alors par internet sur le www.contactfm.fr.

Juste après le Cool and the Gang of the Fresh, hein, toujours dans la funky music, Charade, Get in the Funk. Vous écoutez Contact FM, c'est Génération Xenon, c'est Laurent. Bonne petite après-midi avec nous.

Voilà, la première est terminée. Alors cette semaine, cette semaine on va faire tranquille, je vais mixer les deux heures. Et à partir de la semaine prochaine, ça sera l'été. Donc chaque semaine, il y aura quelqu'un qui viendra mixer, différent. On a eu DJ Alex Inco trois fois. Donc on va ouvrir un petit peu l'antenne à tout le monde. Donc on vous rencontre DJ Eric Hoffman, Maurice Kin, Jean-Marie K. Et une petite carcassonneuse qui est partie s'exporter en Thaïlande qui s'appelle Loprana. Donc chaque semaine, la deuxième heure, ça sera un petit mix fait par quelqu'un d'autre et qu'on annoncera bien sûr. Vous écoutez Génération Xénon, c'est Laurent. Et vous êtes sur Contact FM sur 90.8 en FM et en stéréo. Ou bien vous pouvez nous écouter sur internet sur le www.contactfm.fr. Et toujours dans les souvenirs, Maïmin, hypnotique tango. Le tango hypnotique.

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Et voilà, c'est défini aujourd'hui pour l'émission Génération Xénon sur Contact FM. Rendez-vous semaine prochaine, à la même heure, avec un petit mix d'une heure de Eric Kaufmann, qui a été très très longtemps le DJ officiel du Queen à Paris pour les nuits disco. Vous allez voir, il nous a préparé un mix bien sympa. Donc rendez-vous semaine prochaine. D'ici là, portez-vous bien, restez bien à l'antenne de Contact FM. Et puis pour finir, le dernier petit morceau de la journée, qui va faire plaisir celui-ci à mon ami Jalos, c'est le Manhead avec Bird School Work and Dead. À très très bientôt.

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